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1: Η καρδιά του Σκότους με την Ευαγγελία Κουλιζάκη. Άλλοτε, αυτός ο κόσμος πίστευαν ότι ξεπίδησε από ένα χασμουριτό του διαβόλου. Υπάρχουν καρδιές που ο Θεός δεν θα μπορούσε να κοιτάξει χωρίς να χάσει την αθωότητά του. Σιωράν.
2: 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You want it darker. We kill the flame.
3: La violence. Pensez-vous que les Black Panthers soient des gens violents?
4: D'abord, là aussi, il faudrait sans doute définir le mot, parce qu'on s'en sert maladroitement. Ils se défendent. Ils se défendent. Eh bien, quand les policiers abattent quatre jeunes gens qui ont manifesté contre la guerre au Cambodge, le président Nixon, je l'ai lu hier, condamne la violence. La violence de qui? Des policiers? Pas du tout. La violence des étudiants, et donc des étudiants tués. Alors, comment on emploie le mot? Si un noir rouspète simplement, comme l'a fait David Hilliard dans la cour de justice de New Haven, il est condamné à 6 mois de prison. Mais quand un blanc comme moi, qui a fait les mêmes choses que lui à côté de lui, est tout simplement prié de sortir de la cour, comment appelez-vous ça?

Il y a l'aîné, lui qui est comme un melon, lui qui a un gros nez, lui qui sait plus son nom, monsieur, tellement qu'il boit, ou tellement qu'il a bu, qui fait rien de ses dix doigts, mais lui qui n'en 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On prie. Et puis, il y a l'autre, des carottes dans les cheveux,

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